Merci d'être là ce jeudi soir. On est le 27 août, bien branché à votre radio en Beauce en ce 27 août. Qu'est-ce qui retient l'attention dans l'actualité? Ah ben, allez faire votre tour sur mabeauce.com avec beaucoup de nouvelles en rapport avec la campagne électorale qui est déclenchée officiellement depuis aujourd'hui. Il y a eu un gros sondage d'ailleurs qui a été mené un peu partout au Québec. On a dévoilé les détails ce matin dans le Journal de Québec et TVA, sondage léger. Près de 11 000 personnes qui ont été interrogées. Ouais, on se rend compte que plusieurs comtés, ça va être serré. Hein. Ça va être des courses à trois en certains endroits qui vont pouvoir décider. Région de la capitale nationale, on va surveiller ça. Le 4-5-0 également, ça va être à surveiller pour savoir quel sera le parti qui va former le gouvernement et puis est-ce qu'il va être minoritaire ou majoritaire. Alors, ça va être intéressant de suivre ça. 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

Qu'est-ce qui se passe de bon en Beauce en ce jeudi soir? 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

Jeudi 27 août 2026, on passe la soirée ensemble, bien branché à votre radio en Beauce. Je m'appelle Mathieu Guimond. Hey, au menu de l'émission ce soir, beaucoup de propositions d'activités à faire en fin de semaine dans la région. Des économies qui pourraient vous rapporter gros. On a ça également. Faut que je vous explique ça tantôt. Puis bien évidemment, on aime ça avoir de vos nouvelles. 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On salue toute la gang. Merci beaucoup d'être là. Bien branché du côté du restaurant Giovannina. Vous autres, de quel endroit vous nous écoutez? Qu'est-ce qui se passe de bon pour moi? Je vous dis

heures à l'Autodrome Chaudière à Vallée-Jonction samedi. C'est la traditionnelle journée des enfants. À partir de 13h30, il y a plusieurs activités pour les jeunes. Il y aura des cadeaux pour eux autres. Ils vont même pouvoir faire des tours sur la piste avec des voitures. Ils vont avoir les yeux pleins d'étoiles, assurément, après ça. Le programme de course qui prend ensuite son envol à partir de 15h. Le NASCAR Sportsman sera en vedette avec le Bose Technologies 150. Ça, c'est une épreuve qui est divisée en 3 segments de 50 tours. Par la suite, on aura en action les NASCAR Vintage, les Sports Compact, les Mini Sportsman. Ça, c'est une catégorie qui est le fun. C'est pour les jeunes pilotes de 7 à 14 ans. Vous allez voir, ils ont du talent. Ça a comme pas de bon sens. Alors, on se donne rendez-vous en famille samedi à l'Autodrome Chaudière à Vallée-Jonction. Sinon, pour toutes les autres activités à faire en Beauce, destinationbeauce.com, il y a une section qui s'appelle « Quoi faire en Beauce ». Ça a le mérite d'être clair. On va vous meubler ça, un agenda.

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Merci d'être là ce jeudi soir. On est le 27 août, bien branché à votre radio en Beauce en ce 27 août. Qu'est-ce qui retient l'attention dans l'actualité? Ah ben, allez faire votre tour sur mabeauce.com avec beaucoup de nouvelles en rapport avec la campagne électorale qui est déclenchée officiellement depuis aujourd'hui. 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On a dévoilé les détails ce matin dans le Journal de Québec et TVA, sondage léger. Près de 11 000 personnes qui ont été interrogées. Ouais, on se rend compte que plusieurs comtés, ça va être serré. Hein? Ça va être des courses à trois en certains endroits qui vont pouvoir décider. Région de la capitale nationale, on va surveiller ça. Le 4-5-0 également, ça va être à surveiller pour savoir quel sera le parti qui va former le gouvernement et puis est-ce qu'il va être minoritaire ou majoritaire. Alors, ça va être intéressant de suivre ça. 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

Qu'est-ce qui se passe de bon en Beauce en ce jeudi soir? Hey, tenez-nous donc au courant via nos réseaux sociaux. Vous pouvez nous appeler, nous texter un petit message via notre site web. On veut prendre de vos nouvelles, savoir qu'est-ce qui se passe de bon en ce jeudi. 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

Jeudi 27 août 2026, on passe la soirée ensemble, bien branché à votre radio en Beauce. Je m'appelle Mathieu Guimond. Hey, au menu de l'émission ce soir, beaucoup de propositions d'activités à faire en fin de semaine dans la région. Des économies qui pourraient vous rapporter gros. On a ça également, faut que je vous explique ça tantôt. Puis bien évidemment, on aime ça avoir de vos nouvelles. 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Vous autres, de quel endroit vous nous écoutez? Qu'est-ce qui se passe de bon pour voir jeudi en Beauce? Vous nous envoyez vos messages via nos réseaux sociaux. Vous pouvez nous appeler, nous texter, notre site web. On veut prendre de vos nouvelles en jeudi.

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1: 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On en a une à vous proposer, notamment pour les amateurs de moteurs à l'Autodrome Chaudière à Vallée-Jonction samedi. C'est la traditionnelle journée des enfants. 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Ça, c'est une catégorie qui est le fun. C'est pour les jeunes pilotes de 7 à 14 ans. Vous allez voir, ils ont du talent. Ça a comme pas de bon sens. Alors, on se donne rendez-vous en famille samedi à l'Autodrome Chaudière à Vallée-Jonction. Sinon, pour toutes les autres activités à faire en Beauce. 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Ça a le mérite d'être clair. On va vous meubler ça, un agenda.

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7: Country. Incroyable, mais vrai, déjà rendu à vendredi. C'est la dernière semaine complète du mois d'août. Et en plus, c'est le dernier week-end du mois d'août. La semaine prochaine, mardi, pour être encore plus précis, on va tourner la page du calendrier. Et on va entamer ensemble, mardi prochain, le premier jour du mois de septembre. Et lorsqu'on arrive au mois de septembre, il me semble qu'on doit déjà dire bye-bye, été 2026. Oh, ça a passé tellement trop vite le temps. Tellement content de vous retrouver au 105.3 Été Country. Alors, Danny Côté qui est en place au microphone jusqu'à midi. Et toi, c'est quoi tes plans pour le prochain week-end? Tu dis, ah, il y a tellement de choses à faire dans la région. Je vous comprends très bien. Tout dépend, bien sûr, peut-être de Dame Nature, ce que vous devez faire en fin de semaine. Donc, je réponds dès maintenant à votre grande interrogation. Donc, aujourd'hui, on prévoit quand même ici en Beauce 60% de risque d'averse avec 20 Médex 25 dégagement attendu pour l'année prochaine et ce sera pas chaud. 8. Demain, c'est du soleil avec 22. Dimanche, de la pluie à 60% avec 22 et retour du soleil pour lundi avec 23. 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Alors, ce matin, le mercure indique présentement 18. Ils seront de passage ce soir à Stoneham, aussi un passage la semaine prochaine au Festival du Bœuf de Inverness. Mais aussi, j'ai appris ça tantôt, là, en allant bien sûr scroller sur les réseaux sociaux, bien qu'ils vont nous proposer une toute nouvelle chanson vendredi prochain. Avez-vous hâte? Voici un de leurs grands hits en carrière, Eye on You. Place au Blue Ridge Band. 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

Ils seront de passage, eh bien, ce soir du côté de Stoneham et par la suite, prochaine présence également sur une scène de festival. Ça se conclut bientôt. Leur grande tournée dans les festivals, ben, ça va se faire la semaine prochaine. Un passage à la 44e édition du Festival du Bœuf de Inverness. Dans quelques instants, on va bien sûr parler d'un film québécois qui va nous représenter pour la cérémonie des Oscars qui aura lieu le 14 mars 2027. On s'en parle dans quelques minutes. Le temps d'écouter les Rottweilers.

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1: Non, mais il l'a tué la voix, ce chanteur-là, c'est assez incroyable. Et là, pour nous, Philippe Tremblay avec Rien que toi pis moi, pis en plus, encourage-le en te procurant sa musique en vente sur toutes les bonnes plateformes. Et en plus, bien, ce printemps, bien, Philippe nous a proposé un mini-album. C'est maintenant officiel. Nina Rosa va représenter le Canada dans le processus de nomination pour l'Oscar du meilleur film international, dont la 99e cérémonie va se tenir le 14 mars 2027, bien sûr, la cérémonie des Oscars. L'annonce a été faite plus tôt cette semaine par Téléfilm Canada qui coordonne le comité de sélection pan-canadien. En tout, 17 films étaient en liste dans cette sélection et quand même, on a choisi un film québécois, Nina Rosa. Donc, bonne chance pour ce film québécois qui va nous représenter le 14 mars prochain lors de la 99e cérémonie des Oscars du côté des États-Unis. Voici maintenant la plus récente de Vince Lemire, Où le vent nous mène. Ici même à Hit Country, passe un bon début de journée.

Elle nous a proposé, eh bien, hier, une toute nouvelle chanson qui se retrouve en passant sur son deuxième album, Déraciné. Alors, c'est cette chanteuse de la région de l'Estrie, Sandrine Hébert, qui a chanté Ma vieille écho. Et sa nouvelle chanson pour titre Sur la même page. Et là, tu dis, est-ce qu'on va l'entendre prochainement ici à Hit Country? Bien, tout va dépendre du comité d'écoute, parce que c'est eux qui choisissent les nouveautés musicales que vous entendez. Donc, prochain comité d'écoute, bien, ça va se faire la semaine prochaine, entre autres, plus précisément, bien, jeudi, entre 9h et 10h, pour bien sûr, bonne chance à Sandrine pour que sa chanson soit bien sûr sélectionnée. On a plus de 20 ans, voici maintenant Fred Diane.

0: c'est la chanson thème de la série québécoise Indomptable. Là, c'est présentement dans l'air. Peut-être qu'il y aurait une saison numéro 2, mais ça reste encore, bien sûr, à confirmer. Alors, c'est Joël Vogue qui a chanté Libre et vivant. C'est, bien sûr, le premier extrait de son premier album qui a été lancé le 5 juin dernier et qui est présentement en vente, bien sûr, dans tous les bons kiosques à journaux, en sachet dans le magazine Éco Vedette Spécial Country, également aussi sur toutes les bonnes plateformes de vente de musique numérique. Mais également aussi, ce qui est fort intéressant de la part de Joël, c'est qu'à partir de cet automne, il va partir en tournée dans plusieurs salles à travers la province après avoir fait une belle grande tournée dans plusieurs festivals au Québec. Il y a vraiment eu la cote, un bel accueil chaleureux de votre part. On l'apprécie pas mal, ce beau cowboy qu'on a fait, bien sûr, sa découverte. Plusieurs gens ont fait sa découverte lors de son passage à la dernière édition de Star Academy. Et moi, bien, je le suis depuis ses tout débuts dans le domaine de la chanson country. Je l'ai même connu en tant que chansonnier dans plusieurs bars, également dans Festival Country au Québec. Donc, le voir maintenant performer sur différentes et grandes scènes de festival, j'en suis bien fier de lui, puis ça, il sait pas mal. Donc, voilà, encourageons Joël Vogue. On coup d'œil à l'information. Également, on va se jaser détails de la météo. Et au détour, eh bien, c'est Francis de Grandpré qui va chanter « Quand je pars ».
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4: Bonjour, bon début de journée. Ici Claude Marquis, voici vos actualités. Le chef du Parti conservateur du Québec, Éric Duhaime, a lancé sa campagne électorale hier à Sainte-Claire, dans Bellechasse. Il s'en est pris au gouvernement sortant, déclarant que le modèle Fréchette-Legault n'a pas le bon modèle de développement économique. M. Duhaime estime que le vrai défi sera de faire face au cynisme des électeurs, même s'il est essentiellement dirigé vers les vieux partis. Éric Duhaime promet de revoir le modèle de la bureaucratie au Québec si un gouvernement conservateur est élu le 5 octobre. La Chambre de commerce et d'industrie de Saint-Georges organisera un débat entre quatre candidats de Beauce-Sud dans le cadre de la campagne électorale provinciale. Samuel Poulain de la CAQ, Jonathan Poulain du Parti conservateur, Angèle Bouffard du Parti québécois et le libéral Alvaro Pérezzuti y participeront. Les échanges porteront notamment sur l'économie, la main-d'œuvre et les priorités régionales. Le débat aura lieu le 17 septembre prochain à Saint-Georges et sera gratuit sur inscription. Le coprésident du groupe Abbatiello, Guillaume Junior Abbatiello, sera le conférencier invité de la 39e édition du Souper des jeunes gens d'affaires du Conseil économique de la Beauce. Sous le thème « Entreprendre en famille et gérer la croissance », il partagera son expérience au sein de l'entreprise familiale et abordera les défis liés à la croissance, à la relève et à la gestion entre générations. Et Beauceville accueillera demain la première édition du Beauceport Grass Drag, une compétition d'accélération de motoneige sur gazon. Des machines de différents calibres s'affronteront dans plusieurs catégories. L'événement proposera également de la restauration et des installations pour les spectateurs. Les courses auront lieu au Club motoneige Beauceville sur le rang de la Plaie. C'est ce qui complète vos informations. 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
5: Météo. Aujourd'hui, c'est des averses à 60 % avec un maximum de 20, midex 25. Dégagement attendu pour la nuit prochaine et ce sera pas chaud. 8. Demain, c'est du soleil avec 22 et de la pluie de nouveau à 60 % pour ce dimanche. Max de 22.
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Une belle chanson festive dans votre réveil de ce vendredi matin. Ça me tentait de vous faire taper du pied ou encore hocher de la tête. Et toi qui présentement sois bien sûr dans ta voiture, dans ton camion, dans ton motorisé. Alors c'est Phil Leclerc avec Cyr Pathétique qui ont chanté Déconnecté. Et toi, bien c'est quoi tes plans pour le prochain week-end? Ah, il y a toutes sortes de choses à faire partout à travers la province. En tout cas, je peux te dire une chose, t'auras pas de temps à nier, ça c'est sûr. Une chatte maintenant, une petite bière. Voici Anthony Godette.

Escanef, c'est ton country club et par la suite, entre 9 et 10, je te propose 3600 secondes de country et à partir de lundi prochain, on change la formule. On va pas te proposer 60 minutes, mais bien 90 minutes non-stop de bonne musique country. Alors, je vous dis pas ça serait quoi le nom de cette séquence-là. Alors, vous serez du rendez-vous bien lundi prochain pour la toute nouvelle programmation. On a bien hâte de voir ça dans notre écran de téléviseur à compter du mois de janvier prochain à l'antenne de TVA. Le jeu hyper populaire It's Toy qui sera bien sûr mis sur grand écran à l'antenne de TVA. Et là, ben, il y a aussi plusieurs noms qui circulent dans le domaine du showbiz, disant que peut-être on pourrait les voir peut-être animer ce grand quiz musical. Et là, il y avait un nom qui circulait pas mal dans pas mal de bouches, le nom de Grégory Charles. Et c'est vrai, ce multimélomane assez incroyable que des connaissances a pu finir dans le domaine de la musique. Et là, ben, on lui a posé la question suivante, à savoir, est-ce que c'est toi, Grégory, qui risque d'animer It's Toy en janvier prochain à l'antenne de TVA? La réponse a été... Non, ce ne sera pas moi. Je suis un grand fan de ce jeu-là, mais je ne serai pas l'animateur de Headster à l'antenne de TVA. Alors, qui s'agit-il? Qui sera l'animateur ou encore l'animatrice? On ne sait pas. On garde le suspense encore pour les prochaines semaines. On est présentement en grande campagne de recrutement pour les futurs participants. Participants, ça pourrait être vous-même qu'on pourrait vous voir la binette en janvier prochain à l'antenne de TVA. Voici maintenant Arpin Lépine avec Chance.

du festival Country La Binière. Alors, c'est Doug Saint-Louis qui a chanté bien entouré. Puis en plus, il va être bien entouré parce qu'il va avoir avec lui également sur scène son grand chum, Gab Forêt, parce que ces deux comparses également ont fait pas mal de shows dans plusieurs festivals cet été. Alors, les deux comparses qu'on apprécie pas mal dans le domaine de la musique country au Québec. Voici maintenant Zach et Chico avec Benjamin. Non, non.

0: on sera pas en retard.
1: C'est à compter du 7 septembre prochain que sera présenté à l'antenne de Télé-Québec la toute nouvelle programmation automne et hiver 2026-2027. Avez-vous hâte? Bien sûr, on va pouvoir découvrir de nouveaux épisodes, entre autres, de Top Cornichon, de Millimus également. On va célébrer en 2026 cet automne le 50e anniversaire de cette émission mythique en parlant de Passe-Partout. Hein? Tu dis 50 ans déjà? Eh oui! Ça passe tellement vite. Le temps nous réserve également de beaux rendez-vous à chaque semaine à l'antenne de Télé-Québec pour cet automne pour célébrer la toute nouvelle programmation qui va prendre d'assaut Télé-Québec à compter du 7 septembre prochain. Quelques messages et au détour, on fait place aux actualités Arsenal Média.
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10: Bon vendredi, ici Louis-Philippe Arnoirel. Le comportement et les déclarations de certains candidats sont venus faire ombrage au lancement de la campagne électorale du Parti québécois et du Parti libéral du Québec hier.

0: Au PQ, Paul-Saint-Pierre Plamondon a dû défendre la candidature de François Gariépy dans Charlevoix-Côte-de-Beaupré. En 2022, dans un balado, M. Gariépy a utilisé le mot « squaw » pour parler des femmes autochtones. Le candidat péquiste a dit le regretter aujourd'hui, selon la presse et Le Devoir. Le chef libéral, Charles Milliard, a pour sa part annoncé avoir écarté un autre de ses candidats. Il a décidé de retirer la candidature d'Étienne Pinault-Saint-Don dans Rimouski en raison d'allégations de nature personnelle. Toujours en politique, Jean Allaire, premier chef et cofondateur de l'Action démocratique du Québec, est décédé mardi à l'âge de 96 ans. Son ambitieux rapport après l'échec de Meach avait poussé le Parti libéral du Québec dans des sentiers autonomistes inégalés jusque-là. Monsieur Allaire, qui avait quitté le Parti libéral, dirige en 94 un nouveau parti nationaliste de centre-droit, l'ADQ. Après des ennuis de santé, il laisse la direction de l'ADQ à Mario Dumont. Monsieur Allaire a par la suite été un partisan de la fusion de l'ADQ avec la coalition Avenir Québec de François Legault, qui a eu lieu en 2012. Air Canada a suspendu les deux employés arrêtés mercredi par la GRC dans le cadre d'une affaire présumée de trafic de cocaïne et de cannabis à l'aéroport Montréal-Trudeau. La compagnie aérienne n'a pas souhaité faire d'autres commentaires sur ces arrestations. La GRC a précisé avoir remis en liberté les deux employés. Et les universités canadiennes ont recruté des dizaines de scientifiques et de chercheurs étrangers dans le cadre de la première promotion d'un nouveau programme. Le recrutement de ces 64 recrues est financé sur 8 ans par une enveloppe de 504 millions de dollars du gouvernement fédéral. Le programme vise à attirer des universitaires de renommée mondiale. Beaucoup d'entre eux ont été soutirés à des institutions américaines prestigieuses. C'est ce qui complète vos actualités Arsenal Média. Passez une bonne journée sur nos ondes.
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9: Comment ça se passe chez vous dans votre vendredi matin, en plus avec la rentrée scolaire cette semaine? Tu te dis, aïe, aïe, aïe, de reprendre la fameuse routine, c'est quand même pas évident. Je vous comprends très, très bien en tant que parent. Mais viens prendre ta belle dose de musique country. Tu vas voir, là, ça ravigore un corps de parent, ça, c'est sûr, sûr, sûr. Danny Côté qui est en poste au micro a dû à 105.3 été country jusqu'à midi. Et toi, ben c'est quoi tes plans pour la prochaine fin de semaine? Je sais que c'est présentement en cours à Lobinière, à Saint-Agapé, bien sûr, le Festival Country. Et salutations aux gens qui sont présentement là-bas, qu'on se soit peut-être couché tôt ce matin, parce qu'hier soir, c'était la première grande soirée avec, entre autres, Ryan Ziders et Chase Beckham. Ça a l'air que ça a brassé à pas mal, eh bien, hier soir. Donc, on est ensemble jusqu'à midi. Météo maintenant pour la Beauce. Aujourd'hui, bien, c'est 60% de risque d'averse avec 20 midex, 25 dégagements attendus pour ce soir et cette nuit avec 8. Demain, c'est du soleil avec 22. Retour de la pluie pour ce dimanche à 60% avec 22. Et pour lundi, retour du soleil avec 23 degrés. 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Alors, ce matin, le mercure indique présentement 18. Le prochain artiste qui s'apprête à chanter nous prépare un nouvel album. Avez-vous hâte à tout ça qui va se relancer à compter du mois d'octobre? Il nous chante maintenant chez Stall My Truck. Oui, oui, oui, vous l'avez reconnu. Voici Matt Lang.

Une belle nouveauté qui nous fait du bien dans vos haut-parleurs en ce vendredi matin qui a mis en vedette un certain Vince Lemire. Ah, le connaissez-vous, vous autres, Vince Lemire, un gars bien présent et même c'est lui qui a fait un petit vidéo pour lancer la nouvelle station Hit Country à Québec qui va se faire, eh bien, lundi matin. Alors, c'est Vince qui a chanté Où le vent nous mène et c'est le premier extrait, justement, de son troisième album qui sera lancé au printemps 2027. Alors, on apprend ce matin dans le Journal de Montréal et le Journal de Québec que les représentations du spectacle 100 ans de carrière à deux, mettant en vedette Daniel Lemire et Denis Bouchard, sont reportés en raison de problèmes de santé de la part de qui? De la part de Daniel Lemire. Ben oui, ça nécessite un repos forcé dès maintenant pour cet ancien humoriste qui a toujours la cote dans votre cœur. Donc, on dit, ben c'est quoi son problème de santé au juste? On n'a pas vraiment plus de détails ce matin dans les quotidiens, mais du moins, un repos forcé, puis on reporte à une date ultérieure, bien sûr, les représentations du spectacle 100 ans de carrière à deux avec Daniel Lemire et Denis Bouchard. Donc, on souhaite, bien sûr, un prompt rétablissement à notre cher humoriste Daniel Lemire. Leur bon repos et prompt rétablissement. T'es en plein cœur d'une super séquence dans votre vendredi matin. Il nous chante un de ses grands succès en carrière. Il nous chante Liar. Voici maintenant Jelly Roll.

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2: Je veux saluer à ce matin Sébastien Toutant qui m'a texté au 873-300-9570, qui est à bord présentement de son tracteur. Qui souhaite entendre ce matin sa tune et son chanteur. Voici Zach Top, Sounds Like the Radio.

Il y a une semaine, Zach Top nous a fait un beau cadeau nous proposant en vente sur toutes les bonnes plateformes deux nouvelles chansons, ce que vous les êtes procurées. Alors, c'est un gars qui est vraiment très, très, très influencé par la musicalité des décennies à 90 dans le domaine de la musique country. Alors, Zach Top, qui est toujours en pleine tournée américaine et qui n'arrête jamais et non à jamais. Il y a vraiment un amour inconditionnel de votre part quand même. C'est assez incroyable. Il est vraiment très, très, très reconnaissant, ce cher Zach Top. Un artiste de passage, eh bien, samedi soir à la 11e édition du Festival Country de Binière à Saint-Agapi, nous chante Time's Ticking. Voici Justin Moore.

6h, tantôt qu'on va mettre en vente ses billets pour sa représentation du 15 janvier prochain au MTELUS de Montréal. Toi qui es fan de cette chanteuse, es-tu sur les nerfs? Tu te dis, oh, je veux te savoir des billets. Ben oui, du calme, du calme. Alors, c'est Stella Lefty qui vient de chanter Boston. Alors, on est vendredi. Il y a plusieurs artistes qui en profitent également pour lancer des nouvelles chansons sur toutes les bonnes plateformes. Il y a un Québécois bien établi à Nashville qui lance à partir d'aujourd'hui une toute nouvelle chanson. Qu'a pour titre? Already Broken. Et savez-vous de qui je parle? Je parle de Robbie Johnson. Voici maintenant, c'est un extrait de sa toute nouvelle chanson ce matin.

0: C'est assez surprenant comme style musical de la part de Robbie Johnson. Donc, belle nouveauté qui a pour titre Already Broken. C'est présentement en vente sur toutes les bonnes plateformes. Quelques messages. On aura droit à un bulletin complet des informations Arsenal Media. Au également dans ce bloc d'informations, on va se jaser prévision de la météo. Et au détour, Miles on it avec King Brown et Marshmallow.
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5: Bonjour, bon début de journée. Ici Claude Marquis, voici vos actualités. Le chef du Parti conservateur du Québec, Éric Duhaime, a lancé sa campagne électorale hier à Sainte-Claire, dans Bellechasse. Il s'en est pris au gouvernement sortant, déclarant que le modèle Fréchette-Legault n'a pas le bon modèle de développement économique. M. Duhaime estime que le vrai défi sera de faire face au cynisme des électeurs, même s'il est essentiellement dirigé vers les vieux partis. Éric Duhaime promet de revoir le modèle de la bureaucratie au Québec si un gouvernement conservateur est élu le 5 octobre. La Chambre de commerce et d'industrie de Saint-Georges organisera un débat entre 4 candidats de Beauce-Sud dans le cadre de la campagne électorale provinciale. Samuel Poulain de la CAQ, Jonathan Poulain du Parti conservateur, Angèle Bouffard du Parti québécois et le libéral Alvaro Pérezzuti y participeront. Les échanges porteront notamment sur l'économie, la main-d'œuvre et les priorités régionales. Le débat aura lieu le 17 septembre prochain à Saint-Georges et sera gratuit sur inscription. Le coprésident du groupe Abbatiello, Guillaume Junior Abbatiello, sera le conférencier invité de la 39e édition du Souper des jeunes gens d'affaires du Conseil économique de la Beauce. Sous le thème « Entreprendre en famille et gérer la croissance », il partagera son expérience au sein de l'entreprise familiale et abordera les défis liés à la croissance, à la relève et à la gestion entre générations. Et Beauceville accueillera demain la première édition du Beauceport Grass Drag, une compétition d'accélération de motoneige sur gazon. Des machines de différents calibres s'affronteront dans plusieurs catégories. L'événement proposera également de la restauration et des installations pour les spectateurs. Les courses auront lieu au Club Motoneige Beauceville sur le rang de la Plaie. C'est ce qui complète vos informations. 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
0: Météo. Aujourd'hui, c'est à 60 % de risque d'averse avec 20, Midex 25. Dégagement attendu pour ce soir et cette nuit avec 8. Ce sera pas chaud. Demain, soleil avec 22. Et on attend de la pluie à 60 % pour ce dimanche, max de 22.
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Toujours bien plaisant l'échange qu'on fait entre vous et moi, soit par le téléphone ou encore par le texto au 873-300-95-70. En cette folie du vendredi matin, voici la demande spéciale de Catherine Montembeau qui est présentement sur la route pour se rendre à son travail. Alors, elle souhaite entendre sa tune Chosen Texas. Voici Ella Langley.

Et ça, de passage, eh bien, samedi, à compter de 16h à la 11e édition du Festival Country Lobinière à Saint-Agapi. Alors, allez l'encourager, un gars hyper talentueux qui fait partie de la relève country, Zach John King, avec Get to Drinking. Dans le temps, voici la très énergique Sarah Dufour.

Et c'est à compter du vendredi 18 septembre prochain qu'il va lancer, bien sûr, à nous, chers fans, son nouvel album, quatrième en carrière, qui aura pour titre Dolbo Mistassini. La très énergique Sarah Dufour, qui a chanté dans le temps, elle va compléter, bien sûr, sa grande tournée dans les festivals country. Bien, le week-end prochain, lors du fameux long week-end de la fête du travail. Donc, elle va conclure le tout le dimanche, le 6 septembre, pour un show à 100% gratuit du côté de Victoriaville au parc Terre des Jeunes. Et en première partie, on a également un autre artiste qu'on peut entendre pas mal ici à Hit Country en parlant d'un certain Fred Dionne. Donc, on vous attend en grand nombre au centre du Québec pour, bien sûr, conclure sa grande tournée des festivals. Par la suite, elle s'offre quelques jours de repos pour partir en grande campagne de promotion dans tous les médias pour cet automne pour promouvoir son quatrième album. Et par la suite, eh bien, à compter du mois de janvier prochain, elle part en tournée, un retour en salle partout à travers la province. Également, on commence déjà à la booker pour ses présences dans les festivals été 2027. Donc, elle n'a pas vraiment le temps de chômer, puis elle aime ça comme ça, la très énergique Sarah Dufour qu'on s'est offert au courant des derniers instants. Elle nous chante maintenant Move On. Voici Kevin Powers et Shabazz.

0: Depuis hier, elle nous a fait un très, très beau cadeau nous proposant une toute nouvelle chanson qui a pour titre Sur la même page. Une chanson vraiment très, très, très touchante qui nous raconte son amour envers son chum. Ben oui, c'est vraiment de toute beauté. Alors, c'est Sandrine Hébert qui a chanté le rendis. Puis là, tu te dis, hey, on va-tu l'entendre, cette belle chanson-là, comme tu viens d'en mentionner, Danny, à Hit Country. Ben, faut que ça passe par le comité d'écoute. Eh oui, ça a changé au courant des dernières semaines. Voici maintenant Justin Roy, Gabriel Fredette et King Menrose qui chantent ensemble. On s'en fait pas.
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0: On est à quelques minutes de la huitième heure en ce vendredi matin. Préparez-vous une belle vague de changements dans tes haut-parleurs à compter de lundi prochain parce que, bien sûr, votre radio Hit Country va vivre une cure de rajeunissement, une toute nouvelle image sonore avec en plus des nouvelles voix qui vont s'ajouter ici même à Hit Country. Donc là, tu te dis, ben qu'est-ce qui va se passer avec toi, Danny? Ben je reste en poste avec vous autres. Ben oui, ben gang de chasseurs et chasseuses. Alors, je garde le même horaire sans qu'on m'enleve de la fin de semaine. Oh, c'est correct, ça! Alors, j'aurai la chance de vous accompagner du lundi au vendredi entre 16h et midi, sauf pour les gens de la Beauce. Alors, je ne serai pas avec vous autres l'avant-midi entre 9h et midi. Alors, ce sera une nouvelle animatrice qui va prendre le relais là-bas. Donc, voilà, pas de, vraiment de changement pour moi, pour les autres marchés, soit le Saguenay, le centre du Québec et Lac-Mégantic. Et la fin de semaine, je ne serai plus là. On va apporter également un petit vent de changement aussi dans votre week-end. Donc, le tout nouveau logo également pour Hit Country. Nouveau slogan également qui va bien sûr entrer en onde à partir de lundi prochain. Alors, vous allez voir, on va tout être déboussolé la semaine prochaine, mais c'est tout à fait normal. On va apprendre au fur et à mesure que les nouveaux sons, les nouvelles phrases à dire, même pour moi, l'animateur. J'ai toutes mes notes en avant de moi. Alors, on va s'amuser la semaine prochaine, mais on va vivre ensemble cette belle émotion-là. Un vent de changement, un vent de fraîcheur pour la radio Hit Country à partir de lundi prochain. Puis en plus, on va arriver dans le marché de Québec la semaine prochaine avec, bien sûr, le 92.7. Alors, voilà pour cette belle vague de nouveautés qui vous attend dès lundi. On s'informe dans quelques instants avec, faut que je m'habitue, les actualités Arsenal Média.
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4: Bon vendredi, ici Louis-Philippe Arnoirel. Le comportement et les déclarations de certains candidats sont venus faire ombrage au lancement de la campagne électorale du Parti québécois et du Parti libéral du Québec hier. Au PQ, Paul Saint-Pierre Plamondon a dû défendre la candidature de François Gariépy dans Charlevoix-Côte-de-Beaupré. En 2022, dans un balado, M. Gariépy a utilisé le mot « squat » pour parler des femmes autochtones. Le candidat péquiste a dit le regretter aujourd'hui, selon la presse et Le Devoir. Le chef libéral, Charles Milliard, a pour sa part annoncé avoir écarté

0: Un autre de ses candidats, il a décidé de retirer la candidature d'Étienne Pinault-Saint-Don d'Henri Mouski en raison d'allégations de nature personnelle. Toujours en politique, Jean Allaire, premier chef et cofondateur de l'Action démocratique du Québec, est décédé mardi à l'âge de 96 ans. Son ambitieux rapport après l'échec de Meach avait poussé le Parti libéral du Québec dans des sentiers autonomistes inégalés jusque-là. Monsieur Allaire, qui avait quitté le Parti libéral, dirige en 94 un nouveau parti nationaliste de centre-droit, l'ADQ. Après des ennuis de santé, il laisse la direction de l'ADQ à Mario Dumont. Monsieur Allaire a par la suite été un partisan de la fusion de l'ADQ avec la coalition Avenir Québec de François Legault, qui a eu lieu en 2012. Air Canada a suspendu les deux employés arrêtés mercredi par la GRC dans le cadre d'une affaire présumée de trafic de cocaïne et de cannabis à l'aéroport Montréal-Trudeau. La compagnie aérienne n'a pas souhaité faire d'autres commentaires sur ces arrestations. La GRC a précisé avoir remis en liberté les deux employés. Et les universités canadiennes ont recruté des dizaines de scientifiques et de chercheurs étrangers dans le cadre de la première promotion d'un nouveau programme. Le recrutement de ces 64 recrues est financé sur 8 ans par une enveloppe de 504 millions de dollars du gouvernement fédéral. Le programme vise à attirer des universitaires de renommée mondiale. Beaucoup d'entre eux ont été soutirés à des institutions américaines prestigieuses. C'est ce qui complète vos actualités Arsenal Média. Passez une bonne journée sur nos ondes.
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7: Enfin, on est rendu à vendredi. Certains vont dire, oh, bon, ben moi, je commence ma fin de semaine de travail. On lâche pas. Alors, bon, vendredi à vous tous et toutes. Et toi qui es présentement bien en mode de travail, lâchez pas. Vous êtes présentement sur la route. La patience et aussi la prudence est de mise. Et toi qui es présentement bien déjà en mode week-end, peut-être même un passage présentement, t'es dans ta roulotte au Festival Country de Binière. Merci beaucoup d'avoir choisi le 105.3 Hit Country. Alors, Danny Côté qui est en poste jusqu'à midi. Donc aujourd'hui, notre vendredi va se passer avec de la pluie à 60%, avec un maximum de 20, midex 25, dégagement pour ce soir et cette nuit avec 8. Hein, ce sera pas chaud pour la nuit prochaine, 8. Alors, ça commence à sentir pas mal le mois de septembre, ça. Samedi, bien sûr, c'est demain. On prévoit du soleil avec 22. Retour de la pluie pour dimanche à 60% avec 22. Et pour lundi, soleil avec 23. 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Alors, ce matin, le mercure indique présentement à 18. C'est la folie du vendredi. Il va se passer une vague de changements à partir de lundi. Ça brasse pas mal en studio avec toutes sortes de choses. On vient changer les choses de place. Puis on est tout mêlé, là. Alors, on va revenir à nos affaires, parce que j'ai quelqu'un qui parle à 9h, qui est à 9h de boîte, qui travaille dans les fils. Alors, voici Morgan Wallen, Be By Now, 105.3 Hit Country.

Je vous souhaite un très bon vendredi matin au son de la meilleure musique country. C'est Morgan Wallen qui nous a chanté Bye Bye Now. Et aujourd'hui, bien, ce 28 août, je souhaite bon anniversaire au chanteur Mick Bourgoin qu'on peut entendre ici même à Hit Country. Aussi, bon anniversaire à Mathilde Larochelle et à vous tous et toutes également. Quel c'est votre anniversaire? Ben, bonne fête! Et profitez-en pour vous laisser gâter. Single Again, voici Josh Ross.

C'est elle qui a ouvert hier après-midi la 11e édition du festival Country Lobinière. Alors, c'est Ariane Simard qui a chanté à traverser les saisons. Eh bien, hier, j'ai reçu une bonne nouvelle dans ma boîte à courriel lorsque j'ai bien sûr appris que je me retrouvais pour une 5e année consécutive en nomination au prix Rencontre de la Disque. Et les prix Rencontre de la Disque, c'est un gala qui récompense les artisans dans le domaine de la radio. Alors, je me retrouve en nomination cette année dans la catégorie animateur, animatrice, chroniqueur, chroniqueuse culturelle de l'année pour un marché régional pour bien sûr It Country. Donc, je suis bien content de cette reconnaissance, encore une fois, de la part de l'industrie. Alors, le gala, bien sûr, récompensant ces artisans dans le domaine de la radio, ben, ça va se faire le 24 septembre à Montréal. Alors, bien sûr, je suis très, très, très reconnaissant envers cette belle, bien sûr, nomination pour au prochain prix Rencontre de la Disque. Également, bien, merci beaucoup à vous tous et toutes d'être là aussi nombreux et nombreuses à travers le Québec, matin après matin, à savoir, bien sûr, tout savoir ce qui se passe dans le domaine artistique country, autant anglophone que francophone. Donc, je me souhaite le meilleur pour le 24 septembre. Ce serait bien plaisant d'arriver ici vendredi matin, le 25, avec une plaque disant que je suis l'animateur de l'année dans le domaine de la musique country. Ce serait malade comme joie en tant qu'animateur, bien sûr, mais le fait d'être déjà en nomination, c'est déjà gros pour bien sûr se réussir, se démarquer dans le domaine de la musique country. Donc, bravo également à tous les autres nominés. Je me retrouve en compétition contre 4 filles. Je suis le seul gars dans cette catégorie-là, mais du moins, je me démarque toujours et toujours. Donc, encore une fois, je vous en reparlerai dans un mois. Comment ça va se passer, bien sûr, ces prix rencontres de la Disque. Mais encore une fois, merci beaucoup de cette belle nomination auprès de l'industrie musicale à travers la province. Nous chantons maintenant Don't Tell On Me. Voici Jason Aldean à Hit Country.

Cette chanson se retrouve sur son plus récent album qui a été lancé en avril dernier, Dandelion. Elle a même maintenant une propre bière à son effigie. C'est assez incroyable. Elle a vraiment la cote. Alors, Ella Langley avec Loving Life Again, ici même à Hit Country. Notre façon de s'aimer. Voici maintenant la plus récente de Phil Lauzon en français. Quand je parle...

Quelle chanson assez incroyable pour conclure cette autre super séquence à quelques minutes de 8h30 avec le beau son à Phil Lauzon qui nous a chanté Notre façon de s'aimer. Ça ressemble vraiment à du Lou Combs version francophone. On sent l'émotion de son interprétation à notre cher Phil Lauzon. Vendredi matin, il y a plusieurs artistes également qui en profitent pour lancer des nouvelles chansons sur les différentes plateformes. Eh bien, hier, la formation Big and Rich lançait une toute nouvelle chanson. Tu dis, est-ce dans la même lignée que Save a Horse, Ride the Cowboy? La réponse est non. Et quel est le sujet de cette chanson-là? C'est entre autres l'intelligence artificielle. Hein? C'est un sujet qui, vraiment, qui fait jaser pas mal dans le domaine de la musique. Donc, on dit Hello, Aye. Donc, voici un extrait de cette chanson qui parle justement de ce sujet vraiment très, très, très populaire, l'intelligence artificielle avec Big and Rich.

0: quand même assez surprenant d'entendre ça de la part de eux, Big and Rich. Alors voilà, c'est présentement en vente. Hello, Hiya, avec bien sûr Big and Rich. On s'informe, on va se jaser des détails de la météo parce qu'on s'en va d'heure en heure vers la fin de semaine et au détour. Quel bon rythme d'ensemble. Chabosé va chanter Cargirl.
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6: Bonjour, bon début de journée. Ici Claude Marquis. Voici vos actualités. Le chef du Parti conservateur du Québec, Éric Duhaime, a lancé sa campagne électorale hier à Sainte-Claire, dans Bellechasse. Il s'en est pris au gouvernement sortant, déclarant que le modèle Fréchette-Legault n'a pas le bon modèle de développement économique. M. Duhaime estime que le vrai défi sera de faire face au cynisme des électeurs, même s'il est essentiellement dirigé vers les vieux partis. Éric Duhaime promet de revoir le modèle de la bureaucratie au Québec si un gouvernement conservateur est élu le 5 octobre. La Chambre de commerce et d'industrie de Saint-Georges organisera un débat entre quatre candidats de Beauce-Sud dans le cadre de la campagne électorale provinciale. Samuel Poulain de la CAQ, Jonathan Poulain du Parti conservateur, Angèle Bouffard du Parti québécois et le libéral Alvaro Pérezzuti y participeront. Les échanges porteront notamment sur l'économie, la main-d'œuvre et les priorités régionales. Le débat aura lieu le 17 septembre prochain à Saint-Georges et sera gratuit sur inscription. Le coprésident du groupe Abbatiello, Guillaume Junior Abbatiello, sera le conférencier invité de la 39e édition du Souper des jeunes gens d'affaires du Conseil économique de la Beauce. Sous le thème « Entreprendre en famille et gérer la croissance », il partagera son expérience au sein de l'entreprise familiale et abordera les défis liés à la croissance, à la relève et à la gestion entre générations. Et Beauceville accueillera demain la première édition du Beausport Grass Drag, une compétition d'accélération de motoneige sur gazon. Des machines de différents calibres s'affronteront dans plusieurs catégories. L'événement proposera également de la restauration et des installations pour les spectateurs. Les courses auront lieu au Club Motoneige Beauceville sur le rang de la Plaie. C'est ce qui complète vos informations. 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
0: C'est des averses pour aujourd'hui à 60 % avec 20 humidex 25. Dégagement attendu pour la nuit prochaine et ce sera pas chaud. Le mercure va descendre à 8. Demain, c'est du soleil avec 22 et retour de la pluie attendu pour dimanche avec 22.
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Côté présent sa présence sur scène le vendredi 11 septembre prochain au Festival Western de Saint-Tite pour voir la performance sur scène de Max McNown qui a vraiment la cote. C'est assez incroyable. Et bien aujourd'hui, encore une fois, il nous fait un beau cadeau ce cher chanteur en nous proposant une toute nouvelle chanson toujours aussi accrocheuse les unes après les autres. Voici maintenant

Hey, c'est-tu assez bon, ça? Wow! Donc, un nom à retenir. Alors, c'est Max McNair, l'interprète. Le titre de la chanson. Alors, c'est Comets. C'est présentement en vente sur toutes les bonnes plateformes. Voici maintenant Cameron Whitcomb. C'est passé un bon vendredi matin.

Beyoncé est un chanteur qui a une énergie assez incroyable et qui aime ça se mettre en chess et montrer ses tatous et faire des acrobaties sur scène. Il est vraiment un TDAH extrême, je vous le dis, là. Cameron Wickhams avec Kingdom of Fears. Alors voilà, et tantôt, ben, je t'ai fait entendre un extrait de la toute nouvelle chanson de Max McNaught qui vous a touché directement le cœur, mais également aussi ce matin, il y a une artiste québécoise qui nous propose aujourd'hui sur toutes les bonnes plateformes son nouveau EP I Love Rock and Roll. En parlant de notre chère Guylaine Tanguy. Puis là, tu dis, ben voyons donc, c'est quoi cette affaire-là? Guylaine Tanguy qui devient maintenant Rock and Roll. Ben oui, avez-vous vu son show au courant de l'été dernier? Au courant de l'été qu'on vient presque déjà de passer. Ça passe tellement vite le temps. Ben, dans sa portion de spectacle, elle fait bien sûr une incursion dans le domaine de la musique rock. Et tu dis, ah ouais! Guylaine Tanguy, qui délaisse les classiques country pour faire place au rock and roll. Ben oui, alors là-dessus, on retrouve entre autres I Love Rock and Roll, You Shook Me All Night Long, It's Only Love, The Best, Pour Some Sugar on Me de Def Leppard. Tu dis, ben voyons donc, Guylaine, qu'est-ce qu'elle a mangé pour chanter comme ça? Alors, elle va partir également en tournée à travers la province pour nous proposer son plus récent spectacle, I Love Rock and Roll. Elle se sent maintenant une femme épanouie, bien établie dans votre cœur. Donc, elle se fait plaisir en nous proposant un spectacle rock country. Donc, allez vous procurer son nouveau EP, I Love Rock and Roll, ou encore vous procurant des billets pour ses prochains concerts à travers la province en visitant, bien sûr, le guylaine-tanguay.com. Hein? Tout un changement musical pour notre chère chanteuse qu'on apprécie pas mal dans le domaine de la musique country. Ça ira, voici maintenant Guylaine Tanguay.

Il y a eu un été assez incroyable côté présence sur différentes scènes de festivals country à travers la province. Le très énergique David Pinault avec la balade de l'alcoolique et avis à tous les fans de Dustin Lynch. Depuis aujourd'hui, on peut se procurer soit en version physique, en édition soit de disque compact ou encore en édition vinyle ou même encore en version numérique. La plus récente compilation de ses hits des 10 dernières années de Dustin Lynch dit, hein, déjà? Ben oui, il est maintenant rendu avec une compilation. Quand t'es rendu avec une compilation avec toi dans ton répertoire, ça veut dire que quand même t'as fait ta place dans le domaine de la musique country. Donc, c'est présentement en vente sur toutes les bonnes plateformes encore durant, bien sûr, ses concerts. L'édition physique de l'album compilation de Dustin Lynch. Voici maintenant Classe moyenne à Hit Country. On serait

0: classe moyenne et qui ont chanté autour du feu dans votre Country Club de ce vendredi. Ben voilà, c'était la dernière édition en formule que vous connaissez présentement, le Country Club. Ce sera de retour dans la nouvelle formule lundi prochain entre 6h et 9h. Soyez-y pour une vague de changements dans tes haut-parleurs aussi, ne pas manquer aussi tantôt. Entre midi et 13h, la dernière émission du Lunch 100% Québec animé par Jeff Routier. Le Lunch 100% Québec restera dans la même formule, mais on va changer d'animateur pour lundi prochain. Je ne vous dis pas c'est qui. Alors, soyez à l'écoute de la dernière présence au micro ici à It Country de Jeff Routier tantôt, entre midi et 13h. Mon nom est Denis Côté. Passez un bon vendredi pour ceux et celles qui nous quittent. Et pour les autres qui poursuivent avec moi, on commence à la dernière édition de It Country au travail, au détour.
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6: Je vous souhaite la bienvenue à cette toute dernière édition de Hit Country au travail avant cette vague de changement qui va déferler dans tes haut-parleurs à partir de lundi prochain. Alors, bienvenue chez nous à Danny Côté qui reprend le contrôle de Hit Country. Eh bien, ça pour les 6 prochaines heures. En plus, dernière formule également pour 3600 secondes de country à partir de lundi également. Donc, je vous réserve d'ici à 10 heures une heure de musique sans pub au courant de laquelle vous aurez la chance d'entendre du Cardi Johnson, Gab Forrest, Taylor Lefty, Ella Langley et encore plus. Également aussi en réserve musicale, Cole Wetzel avec Jesse Murph, High Road. Mais si je te dis World Change Me, oh, c'est ta toune. Voici également, c'est ton chanteur. Ben oui, je te comprends très, très bien. Voici Max McNown.
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Commencez ton week-end tantôt à compter de 16h avec mon collègue Sylvain Caron qui va donner le coup d'envoi à votre super week-end. Et en plus, bien, c'est le dernier week-end du mois d'août. Et je serai également avec vous autres en fin de semaine pour ma dernière présence au microphone pour bien sûr agrémenter le côté animation votre week-end. Soyez-y entre 9h et 13h samedi et dimanche. Cody Johnson chante dès maintenant de Forza Hit Country.

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que ça fait tellement été cette belle chanson No Hard Feeling avec Old Dominion. La prochaine à chanter dans quelques secondes, elle sera de passage au MTLUS de Montréal le 15 janvier prochain. Elle nous chante son méga hit Boston. Voici Stella Lefty.

Les plus grands noms, les plus grands hits country, ben c'est chez nous que vous les entendez jour après jour. Quel duo assez incroyable dans 3600 secondes de country qui a mis en vedette Ella Langley avec Morgan Wallen. I can't love you anymore. Ben cette fois-ci, un petit succès souvenir dans cette super séquence qui vous replonge en 2006 de son premier album, Some Heart. Voici maintenant Carrie Underwood et passe un bon vendredi chez nous.

Et drôle de circonstances quand même, parce qu'à partir de la semaine prochaine, je vais t'inviter à prendre ta ride. Ouais, ouais, ouais. Ah, tu donnes une ride de quoi? Ah, on va s'en dire pas plus. On garde le suspense pour le nouveau hit country en place à compter du 31 août prochain. George Burge et Luke Bryan qui ont chanté Ride, Ride, Ride. Voici Megan Nebel avec Romeo à Hit Country.

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6: Bonjour, ici Claude Marquis, voici vos actualités. Trois hommes ont été arrêtés hier après une possible séquestration à Val-Bélair, à Québec. Un homme de 35 ans aurait réussi à fuir avant de se réfugier dans un commerce et d'appeler le 911 vers 17h. Les suspects, âgés de 18 à 51 ans, font face à plusieurs accusations, dont séquestration, enlèvement et voie de fait. L'enquête se poursuit. Et le chef du Parti conservateur du Québec, Éric Duhaime, a lancé sa campagne électorale hier à Sainte-Claire, dans Bellechasse. Il s'en est pris au gouvernement sortant, déclarant que le modèle Fréchette-Legault n'a pas le bon modèle de développement économique. M. Duhaime estime que le vrai défi sera de faire face au cynisme des électeurs, même s'il est essentiellement dirigé vers les vieux partis. C'est ce qui complète vos informations. 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
13: Deuxième heure de la dernière édition de Hit Country Show travaille en ce vendredi. Et salutations à vous autres qui êtes présentement bien du côté des terrains en camping à Lobinière, à Saint-Agapi, plus précisément, bien sûr, pour la 11e édition du Festival Country Lobinière qui a commencé en force hier soir avec la présence de Chase Beckham, Ryan Ziders, aujourd'hui qui sera entre autres en performance, entre autres, Helly King, Jordan Davis et du côté francophone, Rick Duff, Sugar Crush.

Mais aussi Sandrine Hébert et Chloé Leclerc. Donc, ça se passe jusqu'à ce samedi. Il y a la 11e édition du Festival Country La Binière. Donc, bon, bien sûr, bon succès et bonne festivité à tous les campeurs et campeuses présents là-bas. T'es en plein cœur d'une super séquence dans votre vendredi avant-midi. Thomas Rhett s'amène avec Life Changes. Mais pour l'instant, du dessin animé Histoire de Jouets 5. I know it, I know you. Voici Taylor Swift.

Clément Jacques et Marie-Mé qui ont chanté Picture et à compter de cet automne, eh bien Clément Jacques va partir en tournée dans plusieurs salles à travers la province. Pour connaître toutes ses dates de prochaine présence sur différentes scènes, ben visite son site internet leclementjacques.com. Une chanson qui nous touche directement, le cas avec tout ce qui se passe présentement sur la planète, avec entre autres cette guerre commerciale entre le Canada et bien sûr les États-Unis. Voici l'Amérique pleure avec les Cowboys fringants.

Cette semaine, édition bien spéciale du Grand Ole Opry à Nashville, parce qu'on va rendre un bel hommage à la regrettée chanteuse Dolly Parton, ben oui, qui nous a quittés cette semaine à l'âge de 80 ans. Donc, une pléiade d'artistes qui vont se reléguer sur scène avec plein de témoignages tellement touchants, avec également de belles prestations pour rendre hommage à cette grande dame qui a touché le cœur de beaucoup et beaucoup de gens sur la planète avec son cœur immense qu'elle avait pour les gens. Donc, voilà un bel hommage. L'émotion sera du rendez-vous en fin de semaine au Grand Ole Opry spécial Dolly Parton. Chevy Silverado, voici Belle et Zimmerman. 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

0: de chance.
1: C'est le phénomène Arpin Lépine qui vient de chanter Chance. Et vous avez de la chance d'avoir une belle radio à 100% country, que ce soit du côté du Saguenay, de la Beauce, de Lac-Mégantic et même du centre du Québec. À partir de lundi, la nouvelle fréquence est 92.7 à Québec. Voici maintenant Carry On avec Kenny Chesney.

0: Ils seront de passage, eh bien, ce soir, du côté de Stoneham et par la suite un passage la semaine prochaine à la 44e édition du Festival du Bœuf de Inverness et aussi à surveiller, bien, vendredi prochain. Il va y avoir quelque chose de nouveau de leur part. Tu dis, ah, c'est quoi? Ah, qu'est-ce que vous pensez que c'est? Sûrement pas un roman. Alors, on va s'en reparler de tout ça la semaine prochaine avec le Blowage Band qui ont chanté Love and You is Easy à presque déjà à 10h30. On se jase des détails de la météo. Est-ce que vous attend? Let's the Country Music Play, Low Cash et Parmalee. 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
0: Météo. De la pluie aujourd'hui à 60% avec un mercure qui va atteindre 20, midex 25. Dégagement attendu pour ce soir et cette nuit, ce sera pas chaud à 8. Demain, c'est du soleil avec 22 et retour de la pluie pour dimanche à 60% avec 22.
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c'est la chanson-titre de son quatrième album qui sera lancé à compter du vendredi 18 septembre prochain, en parlant de Dolbo Mistassini avec la très énergique Sarah Dufour. Alors, elle va conclure sa grande tournée des festivals, bien sûr, dans quelques semaines. Donc, dans quelques semaines, c'est la semaine prochaine, ça. Alors, dimanche prochain, le 6 septembre, qu'elle va se produire au Parc Terre des Jeunes à Victoriaville pour un grand concert 100% gratuit pour les fans de Sarah Dufour. Don't tell on me, voici Jason Aldean. 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

0: Si jamais ça vous tente de mettre un visage sur la voix de ce chanteur, ben, ce qu'en performance, c'est bien demain après-midi sur la scène 100% francophone du Festival Country Le Binière avec son grand complice, Gab Fauré. Alors, c'est Doug Saint-Louis qui a chanté Rien à battre. Il a fait le bon choix de faire de la bonne musique folk country. Un ancien pompier maintenant devenu un chanteur. Place à Gabriel Fredette.
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3: C'est quoi tes plans pour le prochain week-end? Tu te dis, il y a tellement de choses à faire dans la région. C'est sûr que tu vas manquer de temps. Tu as seulement 2 jours de congé pour faire plein d'activités, soit intérieures ou encore extérieures. Mais également aussi, il faut se penser à l'autre week-end. On va bien sûr avoir un week-end de 3 jours à l'occasion de la

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3: Bonjour, ici Claude Marquis, voici vos actualités. Trois hommes ont été arrêtés hier après une possible séquestration à Val-Bélair, à Québec. Un homme de 35 ans aurait réussi à fuir avant de se réfugier dans un commerce et d'appeler le 911 vers 17 heures. Les suspects, âgés de 18 à 51 ans, font face à plusieurs accusations, dont séquestration, enlèvement et voie de fait. L'enquête se poursuit. Et le chef du Parti conservateur du Québec, Éric Duhaime, a lancé sa campagne électorale hier à Sainte-Claire, dans Bellechasse. Il s'en est pris au gouvernement sortant, déclarant que le modèle Fréchette-Legault n'a pas le bon modèle de développement économique. M. Duhaime estime que le vrai défi sera de faire face au cynisme des électeurs, même s'il est essentiellement dirigé vers les vieux partis. C'est ce qui complète vos informations. 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

c'est le fun de voir grandir ces jeunes artistes dans le domaine de la musique country au Québec, parce que j'étais un des premiers à le faire entendre à la radio. Maintenant, de le voir partir, de voler de ses propres ailes en tant qu'artiste solo et de faire, à partir de cet automne, des salles de spectacle avec son premier concert en tant que lui-même, en tant que Fred Dionne, au lieu de faire des premières parties à travers la province. C'est le fun de le voir aller. Alors, Fred Dionne qui a chanté Back Road dans cette super séquence du vendredi. On va jouer dans deux sphères musicales complètement différentes avec Mumford & Son avec Chris Stapleton. Mais pour l'instant, voici Chabosé avec Cowgirl. 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

Tania Martin qui a chanté à traverser le temps. C'est vrai que le temps passe vraiment très et très, très vite. Et en parlant toujours de Tania Martin, elle a lancé une toute nouvelle chanson cette semaine avec un grand complice qu'on peut voir dans notre téléviseur dans le Bas-Saint-Laurent, Francis Galland. Donc, c'est présentement en vente sur toutes les bonnes plateformes, cette toute nouvelle chanson. Voici Zach Chico et Benjamin.

0: Nomination au prochain gala de la disque. Alors, c'est JF Posé qui a conclu cette super séquence avec Balançon. En parlant également de la disque, eh bien, j'ai reçu une bonne nouvelle hier de la part des prix à rencontre de la disque. C'est un gala qui récompense les artisans dans le domaine de la radio. Donc, je me retrouve en nomination encore une fois cette année dans la catégorie animateur, animatrice, chroniqueur, chroniqueuse culturelle de l'année marché régional pour les prix rencontre de la disque qui aura lieu à Montréal le 24 septembre prochain. Donc, que le meilleur pour moi. Mes 5e nomination dans cette même catégorie pour les prix rencontres de la disque. Un bel honneur pour bien sûr mettre en vedette la bonne musique country. À venir au détour. Jelly Roll.
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0: Météo. Le mercure va atteindre aujourd'hui 20, midex 25 avec de la pluie à 60 %. On aura droit à un dégagement pour l'année prochaine et ce sera pas chaud à 8. Demain, c'est du soleil avec 22 et pour dimanche, retour de la pluie à 60 % maximum de 22.
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nous a fait un beau cadeau à ce matin en vente sur toutes les bonnes plateformes. Une toute nouvelle chanson qui a pour titre En attendant, qu'on va retrouver bien sûr sur son troisième album qui, je vous rappelle, sera lancé en octobre prochain. Alors c'est Francis de Grandpré avec Si j'avais su à la bonne place. Voici Vince Lemire.

Et lui aussi nous a fait un beau cadeau en début de semaine en nous proposant une toute nouvelle chanson assez surprenante. Merci à la musicalité de Morgan Wallen, Où le vent nous mène. Alors, c'est présentement en vente et cette belle chanson, bien sûr, c'est le premier extrait de son troisième album qui verra le jour bien, au printemps 2027. Alors, Vince qui a chanté à la bonne place et c'est vrai qu'il est vraiment à la bonne place. J'ai pour toi en réserve musicale Anthony Godette avec une petite bière. Oh, c'est peut-être ça que tu vas prendre tantôt à la fin de ton quart de travail. Mais pour l'instant, Bye Bayou, voici le grand Luke Combs et quel bonheur de vous savoir là. 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

Joseph Poirier qui vient de chanter dans ta radio Hit Country avec Rodéo. On t'en proposera des rodéos la semaine prochaine à la 44e édition du Festival du Bœuf de Inverness. 4 rodéos au programme. Alors, ça se passe du 1er au 6 septembre. Collaboration de votre radio Hit Country. Nous chante la clé sous le tapis. Voici Phil G. Smith.

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2: Eh bien, voilà, c'était maintenant la dernière édition de Hit Country au travail dans cette formule que vous connaissez bien. Alors, ne manquez pas, bien, lundi prochain, le tout nouveau Hit Country. À ne pas manquer également, dans quelques minutes, la dernière émission qu'il va animer ici même sur les ondes de Hit Country. Jean-François Boutier pour le lunch 100% Québec et Sylvain Caron vous attend tantôt, lui, entre 14h et 19h. Mon nom est Danny Côté. Je vous retrouve, moi, pour mon dernier week-end avec vous autres en fin de semaine. Oui, samedi, dimanche, entre 9h et 13h. Passez un bon vendredi. On se retrouve demain avant midi à compter de 9h. Salut et bonne journée.
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3: Bonjour, ici Claude Marquis. Voici vos actualités. Trois hommes ont été arrêtés hier après une possible séquestration à Val-Bélair, à Québec. Un homme de 35 ans aurait réussi à fuir avant de se réfugier dans un commerce et d'appeler le 911 vers 17 heures. Les suspects, âgés de 18 à 51 ans, font face à plusieurs accusations, dont séquestration, enlèvement et voies de fait. L'enquête se poursuit. Et le chef du Parti conservateur du Québec, Éric Duhaime, a lancé sa campagne électorale hier à Sainte-Claire, dans Bellechasse. Il s'en est pris au gouvernement sortant, déclarant que le modèle Fréchette-Legault n'a pas le bon modèle de développement économique. M. Duhaime estime que le vrai défi sera de faire face au cynisme des électeurs, même s'il est essentiellement dirigé vers les vieux partis. C'est ce qui complète vos informations. 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
9: Salut, bon dernier vendredi du mois d'août. C'est Jeff qui s'installe jusqu'à 13h pour la dernière fois. Ben oui, avec la nouvelle programmation qui débute au cours des prochains jours. Je prends ma retraite de la musique à saveur country, mais je vais continuer d'être un fidèle auditeur, assurément, de la radio et de country. Alors, pour la prochaine heure, on s'offre la meilleure musique. On va entendre, évidemment, des pièces musicales qu'on peut fredonner dans sa voiture ou au travail. On aura, entre autres, le Blue Ridge Band, une formation de la Rive-Sud de Québec qui connaît beaucoup, beaucoup de succès. Il y aura les Rod Swamp qui seront là. Laurence Saint-Martin, qui est une artiste exceptionnelle, qui connaît une belle lancée. Mais pour tout de suite, voici deux frères avec Nirvana pour amorcer cette heure du lunch sur ta radio et country.

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1: 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C'est peut-être ce qu'on fredonne du côté du Canadien Montréal. C'est à notre tour parce qu'on prévoit évidemment une bien belle saison qui s'amorce dans les prochaines semaines avec le tournoi de golf le 14 septembre. Ce sera suivi du camp d'entraînement. Puis il n'y a pas beaucoup de place pour la jeunesse, mais on verra pour la suite. Go Habs go, comme dirait l'autre. La musique maintenant de Jonathan Hood.
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0: On a eu le buzz au cours des dernières minutes. La chanson, elle est de Zachary. Ça s'appelle « ça va ». Ça sera surveillé au cours des prochaines semaines. Également, David Pinault était là avec la balade de l'alcoolique et la formation classe moyenne avec « Je suis en vacances ». Ouais, ça achève ça, les vacances. Pour plusieurs, c'était le retour en classe aujourd'hui. D'ici 13h, on aura évidemment le top 3 qui nous permettra de vous satisfaire, de vous servir un plat que vous aimez, c'est-à-dire les trois chansons les plus populaires de l'heure, dans l'ordre 3, 2 et 1. Vous pouvez toujours, selon la façon dont vous consommez la radio, évidemment, notamment via notre site web, nous faire un petit coucou sur itcountry.com et puis en même temps nous dire ben, quelle est votre chanson francophone préférée, pourquoi pas. Au retour des messages, on s'en va avec Tigre Bisson. Au retour sur ta radio Hit Country.
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2: La musique de Gab Forêt avec Appel manqué, lui qui participe ce week-end au Festival Country de Lotbinière. Si vous avez la chance d'aller faire un tour, c'est vraiment un gros show pour cette 11e édition. Encore une fois, les organisateurs ont mis le paquet. La prochaine, elle est signée Doug Saint-Louis sur ta radio Hit Country.
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1: Puis avant d'y plonger, on vient de s'offrir le duo Seb et Jess. Sébastien, l'ancien chanteur des Respectables, qui s'est donné comme nouveau projet de faire de la musique en duo avec Cajun Way. Et juste auparavant, Québec, Redneck Bluegrass Project avec Tu Seul. Au numéro 3 pour aujourd'hui, on retrouve la charmante Laurence Saint-Martin qui est là avec Ciao Bye, qui occupe la troisième position. Et je vous dirais qu'elle est tellement populaire cette semaine qu'elle a presque été là à tous les jours dans le top 3. Numéro 2, dans le temps, c'est signé une autre artiste pleine d'énergie. C'est contagieux son affaire. Sarah Dufour est là avec Dans le temps au numéro 2. Installez-vous, c'est parti pour le top 3 de ce vendredi, dernier vendredi du mois d'août, avec Laurence Saint-Martin. Voici Ciao Bye, maintenant sur Hit Country.
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1: Numéro 3, ciao, bye, signé Laurence Saint-Martin, elle qui est dans la jeune trentaine et qui connaît beaucoup de succès. Numéro 2 pour aujourd'hui, Sarah Dufour était là avec Dans le temps. D'ailleurs, le 18 septembre prochain, elle va lancer un nouvel album avec plein de chansons qu'on a bien hâte d'entendre. Cet artiste de Dolbeau, Mistassini au Lac-Saint-Jean, qui a connu une année 2025-2026 particulièrement extraordinaire. Au numéro 1, c'est un trio qu'on retrouve. Ben oui, il y aura Justin Roy avec On s'en fait pas, auquel participent Gab, Fredette et King Melrose. Notre numéro 1 pour aujourd'hui de ce top 3, On s'en fait pas, c'est parti là maintenant avec la musique de Justin Roy pour le lunch 100% Québec sur Hit Country.
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1: Ouais, ben c'est avec un petit pincement au cœur que je vous dis à une prochaine fois, parce que c'était la dernière pour moi aujourd'hui. J'ai vu naître ce beau projet-là, Hit Country, hein? Ben oui, puis là, ben il est presque à l'adolescence et ça va voler de ses propres ailes, j'en suis profondément convaincu. C'est Jeff qui vous dit à une prochaine. Salut, bye!
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2: Bonjour, ici Claude Marquis. Voici vos actualités. Trois hommes ont été arrêtés hier après une possible séquestration à Val-Bélair, à Québec. Un homme de 35 ans aurait réussi à fuir avant de se réfugier dans un commerce et d'appeler le 911 vers 17 heures. Les suspects, âgés de 18 à 51 ans, font face à plusieurs accusations, dont séquestration, enlèvement et voie de fait. L'enquête se poursuit. Et le chef du Parti conservateur du Québec, Éric Duhaime, a lancé sa campagne électorale hier à Sainte-Claire, dans Bellechasse. Il s'en est pris au gouvernement sortant, déclarant que le modèle Fréchette-Legault n'a pas le bon modèle de développement économique. M. Duhaime estime que le vrai défi sera de faire face au cynisme des électeurs, même s'il est essentiellement dirigé vers les vieux partis. C'est ce qui complète vos informations. 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

0: et le chef du Parti conservateur du Québec, Éric Duhaime, a lancé sa campagne électorale hier à Sainte-Claire, dans Bellechasse. Il s'en est pris au gouvernement sortant, déclarant que le modèle Fréchette-Legault n'a pas le bon modèle de développement économique. M. Duhaime estime que le vrai défi sera de faire face au cynisme des électeurs, même s'il est essentiellement dirigé vers les vieux partis. C'est ce qui complète vos informations. 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
7: On lance le décompte en vue de la fin de semaine en ce vendredi après-midi en Beauce et à Québec sur le 1053. La source du country. Sylvain Caron qui est avec vous autres, puis on va lancer la fin de semaine ensemble. Ben voyons donc, avec... Bon, on laisse place à un peu moins d'instabilité parce que, bon, c'est le cas cet après-midi, mais ce soir, il y a un dégagement qui s'effectue de façon graduelle, donc ce sera à surveiller. Puis il y a beaucoup d'activités à présenter au cours des prochaines heures. Puis on va se concentrer sur demain parce que les gens de Saint-Honoré, vous avez un beau spectacle de votre côté. Il y a aussi des courses d'accélération de motoneige sur gazon également. Ça risque d'être bien le fun. On va jaser tout ça un petit peu plus tard au cours des prochaines. Alors que le cinéma vole la vedette un peu cet après-midi. On va parler des tops et des flops au cinéma au cours de la dernière période d'été qui n'est pas terminée, soit dit en passant. Et elle fait partie, à sa façon, d'un des gros succès au cinéma de l'été. Taylor Swift, I Know It, I Know You.

Des films qui ont connu du succès cet été au cinéma et il y a eu des flops également. Donc, en ce vendredi, on va jeter un coup d'œil là-dessus. Lou Combs vient nous retrouver. J'ai pour vous Alex Légaré du côté francophone en réserve musicale. Et il se poursuit de belle façon cette magnifique journée du vendredi sur la source du country.

0: Et c'était un bel été pour le cinéma de façon générale avec les films qui ont connu énormément de succès. Les Spider-Man, l'Odyssée, les Mignons également qui ont été très populaires. Et à travers tout ça, on a les films québécois qui ont connu quand même de bons succès. 125 Rue des Malaises. On a aussi Rédemption de Luc Picard. La comédie François-Françoise de Louis Morissette qui a atteint quand même les 900 000 $. Mais il y a eu des flops au cinéma américain. Supergirl, 126 millions de $ seulement. Grosse déception aussi pour Moana avec ses 308 millions de $. Jackass, le meilleur pour la fin, qui a récolté 27 millions de $. On s'y attendait un petit peu pour ce style de film. Donc, ça fait partie des tops et des flops de l'été. Il y a un gros automne cinéma à venir aussi.
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0: Évidemment qu'on ne peut passer sous silence dans le monde du sport ce décès de cette légende radiophonique et même à la télévision, Monsieur Jacques Doucet, qui est décédé. Malheureusement, on a appris son décès au cours des dernières heures. Lui qui était la voix des expos à la radio pendant bon nombre d'années. Pour les personnes de ma génération, c'est certain que vous avez été bercé de sa voix, tout comme moi, dans le sens où c'est un peu grâce à lui si je fais ce métier-là aujourd'hui. Donc, de ma condoléance à la famille et aux amis et à la grande famille du baseball. Parce que disons qu'il en a bercé à des gens avec sa voix unique et son grand professionnalisme, décédé à 86 ans pour le grand Jacques Doucet.
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0: Météo. Pour ce soir, on a un ciel qui se dégage. Nappe de brouillard se formant en cours de nuit pour un minimum à 8 degrés. Très belle journée pour demain. La belle fin de semaine avec un beau soleil. Maximum à 22 degrés. Et pour le moment, nuages et 60% de risque d'averse pour dimanche. 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

Francis de Grand Pré avec Si j'avais su. Et puis, ben, on a de belles choses à vous proposer au niveau musical. Gab Forêt est là dans quelques instants, mais surtout, actualité, activité à surveiller chez nous. Et ça relance la musique sur Red Country.

0: Amateur de motoneige, oui, en plein été, il y a une course d'accélération de motoneige sur gazon avec le prix d'entrée qui est fixé à 30 $ par personne. C'est à 11 h demain et c'est au club de motoneige de Beauceville. Salutations à la gang. Et également, on a les grands feux, le spectacle des grands feux de Saint-Honoré présenté demain. Ça inclut également une parade et c'est au 453 rue Ennis à Saint-Honoré-Chenley. Ouverture des portes à compter de 15 h 30. Profitez-en pour cette belle journée d'activité demain.
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je sais pas si vous faites comme moi au cours des prochains jours. Moi, c'est fait au cours de la dernière fin de semaine. Démonter ma piscine, parce que c'est une piscine démontable. Il y a des petits gadgets qui existent sur le marché et des produits également pour vous aider à faire le démontage de votre piscine ou simplement la préparer pour l'hiver, pour ceux et celles qui donc la conservent pour l'hiver avec Justin Roy. Oh, on parlait de piscine tantôt.

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1: Donc, soit que vous avez une piscine démontable ou que vous la conservez pour l'hiver, il y a plusieurs produits gadgets qui existent actuellement pour vous aider à faire le nettoyage, dont les brosses de nettoyage pour la ligne d'eau autour de la piscine, hein? Mais aussi, si vous videz complètement votre piscine, mais pour ce qui est de votre vinyle, d'ailleurs, je m'en suis servi avec des produits dégraisseurs qui existent actuellement sur le marché. Fort intéressant aussi, boudin protecteur pour vos tuyaux d'antigel. Même si vous mettez l'antigel dans vos tuyaux, c'est recommandé d'ajouter un boudin protecteur. Ça aussi, c'est disponible sur les grandes surfaces. Et à ma grande surprise, il y a plusieurs toiles, soit transparentes pour empêcher les débris, aussi les feuilles de tomber dans votre piscine. Également des toiles plus opaques et d'autres systèmes qui existent actuellement pour les intéresser chez vos marchands spécialisés, les grandes surfaces. Donc, bonne fermeture de piscine.
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5: Bonjour, ici Claude Marquis. Voici vos actualités. Trois hommes ont été arrêtés hier après une possible séquestration à Val-Bélair, à Québec. Un homme de 35 ans aurait réussi à fuir avant de se réfugier dans un commerce et d'appeler le 911 vers 17 heures. Les suspects, âgés de 18 à 51 ans, font face à plusieurs accusations, dont séquestration, enlèvement et voies de fait.

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7: Ben, on a un top 3 pas piquer les vaches, comprends-donc. On est vendredi, on se met déjà en mode party avec le week-end qui approche tranquillement, pas vite. Sylvain Caron, toujours avec vous autres sur Hit Country. Et d'ailleurs, on va lancer le week-end ensemble tantôt. Meghan Mulroney est en réserve musicale. J'ai du Chabosy dans quelques instants. Et pour démarrer ce top 3, allons-y avec Billy Zimmerman.
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1: Alors que c'est une journée le vendredi où on a de plusieurs nouveautés musicales et des nouveaux albums. Les nouveaux albums, on va y revenir un peu plus tard tantôt en cours d'émission. Mais on va se concentrer sur une bonne nouvelle concernant un artiste que l'on tourne sur Red Country, que vous aimez bien. On y revient plus tard. Alors qu'on vous propose les Cowboys fringants, ça c'est maintenant. Aujourd'hui.

0: prochain jour, un automne qui s'annonce très chaud pour les sorties d'albums, hein, parce que il y a Max McNown qui lance aujourd'hui sa nouvelle chanson Comets, qui fera partie de son prochain album, son troisième album studio en carrière, Live on the Light. Et donc, cette chanson-là est disponible sur les plateformes. L'album de 17 chansons sera disponible pour le 25 septembre prochain. Ce sera à surveiller.
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Pour les amateurs de jeux vidéo de Grand Theft Auto, depuis le temps qu'on en parle, bon, la fameuse bande-annonce ou dévoilement, si on veut, sur Netflix a eu lieu au cours de la journée d'hier. C'est maintenant disponible sur les différentes plateformes. Je vais vous en parler un peu parce que, bon, ça en intéresse tellement. Et avec les détails de météo qui sont à profil aussi un petit peu plus tard tantôt. Mais on laisse place entre-temps. Vince Lebille.

0: Alors, il y en a plusieurs qui étaient à la bonne place sur Netflix pour voir donc l'aperçu de 26 minutes du Grand Theft Auto. C'est en primaire sur Netflix, alors qu'on a pu apercevoir les personnages principaux et séquences de jeu qui ont été captées sur une console PlayStation 5 de base et non la PlayStation 5 Pro. Mais ça laisse place quand même à des images intéressantes. L'extrait complet est sur YouTube. Depuis 21h hier soir, et Grand Theft Auto 6 est disponible le 19 novembre.
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0: Météo. On a pour ce soir un ciel qui se dégage graduellement. Même de brouillard possible en cours de nuit avec un minimum à 8 degrés. Mais demain, le soleil s'amène. On tasse le brouillard, max à 22 et 60% de risque d'averse pour la journée dimanche à Grand-Beauce et à Québec.

Bonne carrière, sa version française de Summer Nights. On approche de la fin de semaine tranquillement avec... Ah ben, ils vont mettre le party dans la place, eux autres. On va commencer, disons, la fin de semaine tout de suite. Ça dérange pas. Avec ceux qui nous proposent un nouvel album, sous peu, je vous en reparle.

0: album Ça veut rien savoir qui sera disponible en format numérique le 9 septembre prochain. Donc, écoutez, là, on compte les dodos. Et pour ce qui est du format physique, ce sera le 11 septembre prochain. Et on va lancer le tout en ligne le 9 septembre avec détails supplémentaires sur les réseaux sociaux du groupe. Donc, ce sera à surveiller. Et on a de belles chansons, bien sûr, de Salbab à vous faire entendre sur Etoku tout au long de la fin de semaine. Tiens, pourquoi pas? Alors que Co-Wedzel et la Langley s'amènent en musique.
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programme pour le mois de septembre. Je vous dis, c'est un automne show pour les nouveaux albums, non seulement pour les artistes country anglophones, mais pour nos artistes francophones. Et on a hâte de vous faire découvrir ça sur It Country. Alors que dans quelques instants, ben, on va laisser la place cette fois-ci à l'excellent Guillaume Frenette. Hey, texto, je vous donne le numéro à composer tantôt pour préparer notre fin de semaine.

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1: 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Là, c'est le temps de nous envoyer vos demandes spéciales, vos salutations, via le 873-300-9570, parce que c'est la fiesta dans quelques secondes, avec un petit bloc information entre deux, là. Et je demeure avec vous autres, parce que le vendredi, hein, je veux être avec vous autres pour relancer la fin de semaine. Ce sera un petit peu différent à compter de la semaine prochaine, mais ça, j'aurai le bonheur de vous en parler tout au long de la fin de semaine pour cette nouvelle programmation, parce que, ouais, on s'y prépare pour cette nouvelle programmation d'automne de Hit Country. Donc, ça va partir pour ce qui est de la portion musicale et aussi notre fin de semaine sur Hit Country. Restez là, Sylvain qui vous accompagne.
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3: Bonne fin d'après-midi, ici Claude Marquis, voici vos actualités. Le gouvernement du Québec modifie les critères d'admissibilité aux programmes d'aide d'urgence aux PME qui sont touchés par les droits de douane américains. Dorénavant, les entreprises ayant un chiffre d'affaires compris entre 200 000 et 2 millions de dollars pourront bénéficier du programme. Dans la région, c'est le Conseil économique de la Beauce qui administre cette aide aux entreprises qui en font la demande. Une exception a aussi été introduite pour les PME forestières qui n'auront plus à démontrer leur rentabilité récente, un critère jugé trop restrictif dans ce secteur. L'économie du pays a connu sa croissance la plus forte en plus de 3 ans au deuxième trimestre. Selon Statistique Canada, le produit intérieur brut réel a progressé de 3,3 % au deuxième trimestre en rythme annualisé. Les exportations ont bondi de 3,6 % au dernier trimestre, portées par un rebond des expéditions de voitures et de camions légers. Ces nouvelles données suggèrent également que les rumeurs de récession qui ont circulé plus tôt cette

0: économique de la Beauce. Sous le thème « Entreprendre en famille et gérer la croissance », il partagera son expérience au sein de l'entreprise familiale et abordera les défis liés à la croissance, à la relève et à la gestion entre générations. C'est ce qui complète vos informations. Pour plus de nouvelles, visitez mabeauce.com.
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6: Et c'est parti pour la fin de semaine en Beauce et à Québec sur le 105.3. Sylvain Caron qui a toujours ce bonheur, cette tradition de lancer la fin de semaine en votre compagnie. Quoique les choses vont changer un petit peu à partir de la semaine prochaine. J'en dirai pas plus long pour le moment, mais on va en reparler d'ailleurs de cette nouvelle programmation et de country en cours de fin de semaine. Alors qu'on va jaser d'un événement sportif, de sport motorisé dans la région demain, ce sera pour toute la petite famille à part de ça. Et on commence ça avec Luke Combs cette fin de semaine.
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Ben, il y a peut-être des gens encore qui veulent peut-être décamper pour une sortie pour la fin de semaine, peut-être dernière fin de semaine de vacances pour plusieurs. Ça commence à sentir la rentrée scolaire. C'est fait pour les cégeps un peu partout à travers la province depuis le début de la semaine. Et on vous offre Classe Moyenne en musique, collaboration d'Orange Descente. On en parle de la gang de Classe Moyenne de l'autre côté.

0: Et vous allez, je vous dis tout de suite, triper sur cette belle collaboration entre Trudy et aussi ben, la gang de classe moyenne pour la chanson Lance on Cowboy, vidéo qui est actuellement disponible, chanson qui est aussi disponible sur toutes les plateformes. Et on vous la fera entendre sous peu sur Red Country, évidemment parce qu'on est là pour la radio des nouveautés. Et on vous tourne, voir dans Georgia Line.
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Regarde un sportif parce que ça bouge. Match en concours depuis la NFL. On est à la semaine 3. On approche de la saison régulière. La saison du baseball se termine tranquillement, pas vite. Reste encore quelques rencontres et une course aux séries à finir dans la Ligue américaine pour l'obtention d'une place en série d'ailleurs. Et Andy Theriault s'occupe de la musique maintenant.

0: Ah, ben, on a peut-être une belle fin de semaine à venir. On se croise les doigts. On en a glissé mot tantôt à l'intérieur de nos bulletins météo. Et parlant de beau temps, c'est le titre de la nouvelle chanson de celle qu'on vient d'entendre, Andy Thériault, qui nous propose cette nouvelle chanson le 4 septembre prochain. 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Ouais, j'avais promis de parler de sport. On va faire ça tantôt sur la source du country.
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Et on se croirait un dimanche de la NFL, même si ce sont des matchs en concours. C'est un gros vendredi avec 2, 4, 6, 8, 10 rencontres pré-saison. Ça commence à 19h ce soir alors que les Texans de Houston affrontent les Panthers de la Caroline. Il y a bien d'autres matchs comme ça qui sont présentés ce soir. Et au baseball majeur, ben là, les Blue Jays ont fort à faire parce que c'est pas un adversaire facile. Mariners de Seattle qui sont à Toronto. Bon, on est à domicile. Ça pourrait aider les Blue Jays, on le souhaite, parce qu'on est toujours dans cette course aux séries. Corley Johnson s'amène. 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

0: comme je pense à tout le monde, comme j'ai un grand cœur, il y a un petit concours qui est à surveiller, dont on pourra vous reparler un peu plus tard tantôt. Et le grand cœur en question va relancer la fin de semaine pour les gens qui viennent de se joindre à nous, qui sortent du bureau pour justement lancer ce beau week-end au son de Hit Country. Grand ours semaine juste avant.
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3: Bonne fin d'après-midi, ici Claude Marquis, voici vos actualités. Le gouvernement du Québec modifie les critères d'admissibilité au programme d'aide d'urgence aux PME qui sont touchés par les droits de douane américains. Dorénavant, les entreprises ayant un chiffre d'affaires compris entre 200 000 et 2 millions de dollars pourront bénéficier du programme. Dans la région, c'est le Conseil économique de la Beauce qui administre cette aide aux entreprises qui en font la demande. Une exception a aussi été introduite pour les PME forestières qui n'auront plus à démontrer leur rentabilité récente, un critère jugé trop restrictif dans ce secteur. L'économie du pays a connu sa croissance la plus forte en plus de 3 ans au deuxième trimestre. Selon Statistique Canada, le produit intérieur brut réel a progressé de 3,3% au deuxième trimestre en rythme annualisé. Les exportations ont bondi de 3,6% au dernier trimestre, portées par un rebond des expéditions de voitures et de camions légers. Ces nouvelles données suggèrent également que les rumeurs de récession qui ont circulé plus tôt cette année étaient peut-être exagérées. 3 hommes ont été arrêtés hier après une possible séquestration à Val-Bélair, à Québec. Un homme de 35 ans aurait réussi à fuir avant de se réfugier dans un commerce et d'appeler le 911. Les suspects, âgés de 18 à 51 ans, font face à plusieurs accusations, dont séquestration, enlèvement et voies de fait. L'enquête se poursuit. Et le coprésident du groupe Abbatiello, Guillaume Junior Abbatiello, sera le conférencier invité de la 39e édition du souper des jeunes gens d'affaires du Conseil économique de la Beauce. Sous le thème « Entreprendre en famille et gérer la croissance », il partagera son expérience au sein de l'entreprise familiale et abordera les défis liés à la croissance, à la relève et à la gestion entre générations. C'est ce qui complète vos informations. 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

Bon, ben, avec tout ça, mon ouverture de la dernière heure, ben, je parlais de concours. Ben, c'est le temps d'en parler. 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

0: Ah, il y en a un qui est content par les temps qui courent. Et ça roule à plein régime pour Martin, qui a reçu une bonne nouvelle en cours de semaine, alors qu'il aura l'honneur de faire partie de l'hommage à Rock Voisine. À Rock Voisine qui sera intronisé au Canadian Songwriters Hall of Fame cet automne. D'ailleurs, j'en avais parlé de ça quelques temps. Le 26 septembre prochain, Matt Lang sera au Massey Hall à Toronto pour prêter sa voix à cet hommage spécial à Rock Voisine. Honneur bien mérité pour les deux hommes à part de ça.
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Dans Saint-Martin, en musique, elle sera du Festival Country de Lotbinière, donc qui est en cours actuellement. Ça bouge pas mal là-bas. Alors que, ben, on va parler de ce qui se passe, justement, des activités et des actualités de chez nous au cours des prochains instants. On vous laisse avec une collaboration de Cire Pathétique, qui est habituellement non accolé au style country. Première incursion pour lui, avec Phil Leclerc pour la chanson « Déconnecté ».

À l'honneur dès 13h30, alors qu'on en a pour toute la famille, l'Autodrome Chaudière, pour le rendez-vous du samedi, avec les jeunes qui vont profiter de plusieurs activités, recevoir des cadeaux et même faire des tours de voiture sur la piste. Programme des courses qui prendra son envol à compter de 15h dans différentes catégories, mais gardez en tête que c'est vraiment l'événement familial de course dans la région qui sera présenté demain à l'Autodrome Chaudière.

0: Reprise du grand classique de Kid Rock, Sheryl Crow avec Clément Jacques et Marimé. Hey, parlant de Sheryl Crow, j'en avais glissé mot il y a quelques temps. Le 9 octobre prochain, elle va lancer un tout nouvel album. Donc, retour sur disque avec Pick You Up, son 12e album studio en carrière. Ce sera à surveiller. Peut-être qu'on va même tourner quelques chansons. Sur être noté, ne sait-on jamais.
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4: Bonsoir, ici Claude Marquis. Voici vos actualités. Le gouvernement du Québec modifie les critères d'admissibilité aux programmes d'aide d'urgence aux PME qui sont touchés par les droits de douane américains. Dorénavant, les entreprises ayant un chiffre d'affaires compris entre 200 000 et 2 millions de dollars pourront bénéficier du programme. Dans la région, c'est le Conseil économique de la Beauce qui administre cette aide aux entreprises qui en font la demande. Une exception a aussi été introduite pour les PME forestières, qui n'auront plus à démontrer leur rentabilité récente, un critère jugé trop restrictif dans ce secteur. Et l'économie du pays a connu sa croissance la plus forte en plus de 3 ans au deuxième trimestre. Selon Statistique Canada, le produit intérieur brut réel a progressé de 3,3% au deuxième trimestre en rythme annualisé. Les exportations ont bondi de 3,6% au dernier trimestre, portées par un rebond des expéditions de voitures et de camions légers. C'est ce qui complète vos informations. 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
13: Ben, c'est un bon week-end qui se poursuit. D'ailleurs, on va se concentrer un petit peu plus tard tantôt sur les nouveaux albums qui sont disponibles avec, franchement, un automne qui s'annonce chaud pour les grands artistes. Puis, c'est un gros week-end, d'ailleurs. On va en reparler un petit peu plus tard tantôt. Lui, actuellement, il est en tournée et ça se poursuit. Royaume-Uni, il est en spectacle demain soir au Stanford Hall. On vous fait entendre ça.

du lancement de votre nouveau Hit Country, changement de programmation à l'intérieur, bien sûr, de votre radio, mais aussi un peu partout à travers la province, parce qu'on a une station additionnelle du côté de Québec. Et ça commence le 4 septembre pour cette nouvelle programmation. Et j'aurai le bonheur de vous y accompagner de façon un peu différente, mais pas la fin de semaine. Oh, je n'ai trop dit déjà. OK, on poursuit en musique avec nul autre que Cole Swindell.

0: Je vous ai promis qu'on allait être gâtés pour les sorties d'albums. Quelle grosse fin de semaine! Le nouveau Carly Pearce est disponible depuis aujourd'hui sur les différentes plateformes avec son album Honest Woman. On a également Little Big Town. Depuis le temps qu'on vous en parle, it's a Dying Heart qui est actuellement disponible. Lauren Allen, son nouveau matériel Stages est disponible. Donc, hey, c'est vraiment de grosses pointures pour cette fin de semaine. Et ça va se poursuivre également au début du mois de septembre. On s'en reparlera en temps et lieu.
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Et bien prochainement, on va retrouver notre belle gang, hein, à commencer par nos chroniques. On parlait de, tantôt du lancement de la nouvelle programmation 4 septembre. Ça va corroborer, ça va coïncider avec l'arrivée, donc le retour de Maya Robitaille pour son country selon Maya. Également, joli country avec Dominique Lalande. Nos éphémérides, ainsi de suite. Donc, on vous prépare quelque chose de gros et on va partager ça ensemble. Morgan Wallen peut compter sur la collaboration de Post Malone en réserve. Mais tout d'abord, Max, maintenant. 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

0: matin.
1: Et c'est là-dessus que je vous souhaite un bon vendredi soir. La fin de semaine, je m'en occupe. J'y serai des vôtres pour les journées de demain, 13h également. Samedi, 13h. Pour la première portion, c'est Danny Côté qui s'occupe de vous autres. Mais entre-temps, Sylvain Caron vous dit bye-bye et à demain.
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1: Bonsoir, ici Claude Marquis, voici vos actualités. Le gouvernement du Québec modifie les critères d'admissibilité au programme d'aide d'urgence aux PME qui sont touchées par les droits de douane américains. Dorénavant, les entreprises ayant un chiffre d'affaires compris entre 200 000 et 2 millions de dollars pourront bénéficier du programme. Dans la région, c'est le Conseil économique de la Beauce qui administre cette aide aux entreprises qui en font la demande. Une exception a aussi été introduite pour les PME forestières, qui n'auront plus à démontrer leur rentabilité récente, un critère jugé trop restrictif dans ce secteur. Et l'économie du pays a connu sa croissance la plus forte en plus de 3 ans au deuxième trimestre. Selon Statistique Canada, le produit intérieur brut réel a progressé de 3,3 % au deuxième trimestre en rythme annualisé. Les exportations ont bondi de 3,6 % au dernier trimestre, portées par un rebond des expéditions de voitures et de camions légers. C'est ce qui complète vos informations. 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

vendredi soir, on est le 28 août 2026 et on passe la soirée ensemble dans votre radio, bien branchée, partout en Beauce. Je m'appelle Mathieu Guimond. C'est moi qui ai la mission ce soir de vous guider vers différentes activités qui s'en viennent aux quatre coins de la région durant la fin de semaine. C'est moi aussi qui aura la mission de vous tenir au courant de l'actualité. On va parler de ce que vous devez savoir en ce vendredi soir et également, j'aurai la mission aussi de vous donner un truc pour faire des économies, oui, pour peut-être faire une belle sortie en fin de semaine en famille, hein, pourquoi pas. On a un truc pour vous, puis ça pourrait vous rapporter de l'argent pour tout ça. Bref, je vous explique tout ça ce soir. Je veux saluer toute l'équipe qui travaille dans les différents restaurants Tim Hortons de la région à Sainte-Marie, Saint-Lambert, Saint-Isidore. Merci beaucoup d'être là et d'être bien branchés fidèles au poste. Vous autres, qu'est-ce qui vous occupe en ce vendredi soir? C'est quoi que...

Qu'est-ce qui se passe pour vous en fin de semaine? Faites comment? Je sais pas trop que c'est qui se passe. Ou si je pourrais savoir ça, allez donc faire votre tour sur le site web destinationbeauce.com. On a une section qui s'appelle justement « Quoi faire en Beauce ». Ça a le mérite d'être clair. Vous allez savoir « Quoi faire en Beauce ». Alors allez visiter destinationbeauce.com pour meubler votre fin de semaine d'activité. J'ai déjà des choses à mettre à votre agenda un petit peu plus tard, cependant, 12-13 septembre de 10h à 15h. Possibilité de visiter les nouvelles installations des pompiers de Sainte-Marie. Nouvelle caserne flambant neuve. Imaginez, là, vous allez là avec la petite famille. Là. C'est clair que des jeunes vont vouloir être pompiers à travers ça après avoir visité les nouvelles installations. On a pour vous les véhicules, les équipements. Vous allez pouvoir les découvrir. Il y a des démos de la part des pompiers. Vous allez pouvoir rencontrer également les différents services d'urgence qui seront présents sur place. Pour la famille, des activités, les jeux gonflables. Donc, une belle occasion de voir l'envers du décor du travail des pompiers et qui sait peut-être que quelques vocations chez les plus jeunes qui découleront de cette belle sortie familiale. C'est à mettre à votre agenda. 12 et 13 septembre, nouvelle caserne de pompiers de Sainte-Marie qui vous ouvre ses portes.

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